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2: El baile del Guito y Enrique el Extremeño al cante por Caña, en la Bienal de Arte Flamenco 1986, Sevilla.

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2: La Serrana, canta argentina acompañada por Jesús Guerrero.

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1: La caña, el cante de Isabel Guerrero, acompañada por Antonio Jesús Guerrero, en la Peña Flamenca La Serrana de El Burgo, año 2009.

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1: Cante por fandangos, Luquitas de Marchena con la guitarra de Ramón de Algeciras.